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aussi expression de joie et d'espoir qui se réalise dans la retrouvaille des hommes qui, pendant longtemps séparés,

Ma chère mamie, je passe de bonnes vacances. Il fait très beau et la nouvelle fiancée de papa me plaît beaucoup. Elle est très jolie et pas tellement plus vieille que moi. 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

0: pourra.
1: Ma chère mamie, je ne t'enverrai pas cette lettre. Je viendrai te la porter moi-même. La jolie fiancée de papa est partie ce matin avec toutes ses valises. Il a décidé que les vacances étaient finies. Nous rentrerons tous ce soir. J'ai l'impression qu'il est content. Il recommence à ne plus se raser.